0: veux vraiment. Moi je t'ai proposé l'argent, tu ne veux pas. Bon, je veux maintenant te donner ma femme. Ma femme, mon amour, mon espoir, ma carotte, ma papaye.
1: Ah non, monsieur. Non. Tu veux que moi je paye les adultères ici-bas? Non. Je t'amène toujours.
0: Mais. Je te parle en français, tu veux pas? Bon, je vais te parler un peu en anglais.
1: Please, Mr. Forbier. À qui vous mène monnaie?
0: $100. Non, monsieur. Non.